0: Pardon, madame.
1: Pardon.
0: When I said that it was a fix and sex corporation, and the super sex. La madame est magnifique, elle est magnifique. Mais.
2: Μην ξεχνάτε ότι είναι ο πρώτος.